0: Et vous avez tenu du feu. 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
1: Hey, the Argonaut. 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